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0: 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Puis 20 lieues ben 31 km et puis ça venir lentement. 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

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Et puis la pluie ça tombe 24 nèg dit en bout à 2h après-midi en la way pour Iwanora. 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Mais il y aura continué, nous qui continué, ça c'est ces pays qui ont bleu, qui continué jouer un vent fort durant l'autre 24 néditant. 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

0: Oui, bonsoir à toutes. Et puis, ça, c'est le mot qui était ici pour l'autre faire CGO. Et puis, l'autre monde qui a fait CGO, voilà, c'est Monsieur Kim. Ça y est, Monsieur Kim avec DJ Kim. DJ Kim.
1: DJ